0: birthday, Mr. President. 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
1: Mon père, et ton papa. You know, la propriétaire.